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3: J'ai reçu un message de Zeblaski. Il me parlait de la cassette. La cassette 2. Je croyais qu'il voulait du piano. Mais enfin, il a voulu un couplet.

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0: Bonjour à toutes et à tous. Bonjour chers auditeurs et chères auditrices. Nous sommes dans cette 47e collective en ce 15 juin 2023. Et on a pas mal de monde dans le studio. Alors vous allez parcourir cette émission avec Leïla et moi-même qui sommes à l'animation. Bonjour Leïla.
1: Bonjour.
0: Est-ce que tu peux nous faire un petit débrief sur le programme d'aujourd'hui ?
1: Tout d'abord, on va faire un tour de table pour le bac, comme ça s'est passé mercredi dernier. Ensuite, nous allons parler d'une association qui est sur un BR. Avant cette association, nous allons parler. Pierre va nous parler
2: de musique.
1: Ensuite, nous allons parler de l'association, la Potentie, oui, de deux musiques, comme on peut préciser. Puis la Potentie, qui est une nouvelle association. Ensuite, nous allons parler d'Étienne.
0: Oui. On pourra parler d'Étienne pendant toute l'émission aussi, qui nous fera sa reprise de volée.
2: En pleine lucarne.
0: Sa reprise de volée en pleine lucarne, ça devient de plus en plus compliqué son
1: Victoria.
0: Truc. Après, Victoria va nous faire une petite poème a cappella. Et on passera au bon plan et on se dira au revoir. Donc voilà. Alors le bac.
1: On parle
0: du bac.
1: Oui. Vas-y Victoria.
0: Alors Victoria, qu'est-ce que tu as à nous dire sur le bac ?
3: Bah, il reste le grand oral, qui est pour moi le mardi 20 ou 21.
1: Le 20 et 21.
3: Oui. Bah, du coup, c'est le 20. Et je sais pas. Il reste que ça.
0: En quoi ça consiste le grand oral ? Parce que quand je l'ai passé le bac, moi, il n'y avait pas du tout ce truc de grand oral.
3: C'est plus S, E, S et L, ça a changé. Il faut choisir des spécialités quand on passe en première. En première, nous avons trois spécialités que nous avons choisies. Pour moi, par exemple, c'était AGGSP, Histoire, Géo, Géopolitique, Sciences Politiques. LLCE, Langue, Littérature, Culture Étrangère, Anglais. Et... SES, sciences économiques et sociales. Et à la fin de l'année de première, il fallait abandonner une spécialité. J'ai abandonné histoire géo. Et donc là, cette année, j'avais SES et LLCE. Et donc à partir de ces deux spécialités, il faut avoir deux questions et travailler sur ces deux questions jusqu'au grand oral.
1: Et quelles sont ces deux questions que tu as, enfin, quelles questions tu as choisies?
3: Celle qui porte sur SES, c'était je l'ai plus en tête, enfin exactement, mais
1: le sujet, à peu
3: c'est
1: près.
3: Ça parle des crises de la crise sanitaire et de la guerre en Ukraine, enfin quel impact ça a sur le réchauffement climatique. Et l'autre, c'est LLCE, je parle d'une dystopie, un roman dystopique de Handmaid's Tale, La Servante Écarlate.
1: C'est pas mal.
0: Et toi, Leïla, ton grand oral, tu vas le passer sur quoi ?
1: Moi, c'est sur mes spécialités SVT et maths. La première, c'est comment la dopamine crée un dysfonctionnement dans la pathologie de la schizophrénie. Et la deuxième, c'est comment modéliser mathématiquement l'ordre du système nerveux, enfin quand le système nerveux est en marche, le retour au potentiel de repos. Voilà.
2: moi j'ai fait une soupe d'ortie pour.
1: Enfin,
2: le...
1: Peut-être pas.
2: Une soupe d'ortie pour le bac.
0: Et Maxence, Maxence qui a la technique avec Gaston ce soir.
4: Moi, mes deux trucs de grand oral, c'est le premier, c'est sur la HLP, donc philosophie et littérature. C'est qui est Alexia dans Titane de Julia Ducournau. Et le deuxième, c'est maths et HLP. Et c'est peut-on vraiment espérer gagner de l'argent au loto et faut-il continuer de le proposer à la population ?
1: Très philo.
0: Et alors, vous vous sentez toutes et tous prêts pour ce grand oral ou
1: bon, la motivation est un peu partie depuis longtemps.
3: On a jusqu'à mardi pour les apprendre.
1: Ça va.
0: Okay. Et après, vous avez jusqu'à mardi, vous prenez mardi pour passer mercredi, c'est ça?
1: Non.
3: Non. C'est pour passer mardi.
1: Dieu, oui.
0: Ok. Et est-ce qu'on peut parler du bac avec les plus anciens qui ont eux aussi peut-être ou pas passé le bac?
5: Je peux vous parler de mon CAP et de mon BEP, mais ça ne sera pas très intéressant pour personne.
0: Et toi, Étienne, est-ce que tu as passé le bac?
6: C'est pas moins intéressant. Moi, j'ai adoré ça. J'ai franchement adoré le bac et pour cause, je l'ai passé deux fois du coup parce que j'avais bien aimé. Et je me revois dans tout ce stress et je vous envie, mais alors pas du tout.
1: Merci.
6: Non, le petit moment où on arrive devant les panneaux, devant le lycée, où il y a les listings de noms. Et parce que faut que je vous dise quand même, parce que la première fois, j'allais à l'oral. J'étais au rattrapage. Et au rattrapage, j'avais eu 2 en maths, CoF5. J'étais dans une série un petit peu trop au-dessus pour moi. Et du coup, j'avais eu 2 en maths et c'était CoF5. Donc, il suffisait que j'ai la moyenne, quoi, et j'avais le bac. Sauf que j'ai eu 1 au rattrapage. Ah. Le correcteur m'a fait choisir un sujet. Il m'a dit, ça n'a pas l'air de vous inspirer. Je fais, un moyen. Il m'a dit, bon, allez, tirez-en un autre. J'ai regardé le sujet, j'ai fait, il m'a dit, non, mais je ne vais pas vous faire tout ce tirer non plus. Je fais, bon, ouais, ça va. Puis à la fin, il m'a dit, je ne vais pas pouvoir vous mettre beaucoup plus.
3: Nous, chaque, voilà. Chaque spécialité enfin, CoF 16, chacune.
1: Oui.
0: C'est des CoF énormes.
3: Oui. Bah, du coup, 32 les deux.
1: Et on savait déjà si on a notre bac depuis les résultats d'ESP, ça déterminait un peu si on avait notre bac ou pas. Donc c'est pour ça qu'il y en a beaucoup qui ont beaucoup moins travaillé après.
0: Ah oui, alors vous avez déjà votre bac ou pas?
1: Moi, oui.
3: Normalement, oui.
1: Enfin,
3: il faut pas que j'ai moins que la moyenne. Là.
0: Ok.
7: Ah oui, je crois que c'était un peu une peur pour cette année, pour ce nouveau format de bac, c'est qu'il y a un gros relâchement des apprenants à la fin après la première partie du bac, et que du coup ça crée une grosse pause apparemment entre cette fin-là et puis la rentrée à l'université. Donc c'est un peu des vacances de 5 mois. On a vu, nous on s'est dit à la radio, ah mince, ils passent le bac, on va plus les voir. Et en fait, non, on les a jamais autant vus que depuis que vous avez passé les premières épreuves. Mm. Donc, tant mieux pour nous. Donc, après, c'est rendez-vous en septembre, quoi. C'est loin.
0: Oui, ça va faire loin. Vous serez peut-être plus là en septembre, d'ailleurs.
1: Non. Depuis en août, moi, je rentre normalement le 31 août dans l'école.
0: Ok. Si, sous réserve d'avoir ton bac. Mais du coup, c'est sûr, tu l'as.
1: Oui. Je suis sûre. Si j'ai 3 en philo et 5 ou 3 en grand oral, j'ai mon bac. Donc oui, j'ai mon bac.
0: Ouais, ça devrait aller. Et toi, Victoria, tu ne seras plus là non plus en septembre, normalement.
3: Sauf si je redouble.
0: Sauf si tu redoubles.
3: J'espère pas, quand même.
0: Ok. Est-ce qu'il y a d'autres personnes qui voudraient partager une histoire de bac? Moi, je peux partager une histoire de bac. Ouais, mon bac, ça s'est passé, c'était, comment dire, très, très aléatoire, quoi. Toutes mes notes, j'ai pas compris mes notes. Et en fait, j'ai eu 6 de moyenne en allemand toute l'année, et au bac, j'ai eu 15.
7: Les COEF2, ça.
0: Ah, même pas, non, parce que c'était allemand LV1, du coup, c'était quand même un gros COEF. Et c'est pareil, en physique, j'avais regardé les corrections le soir même et ça n'avait rien à voir avec ce qu'il y avait sur ma copie et j'ai eu 14. Bon, je n'ai rien, j'ai pas du tout compris mes résultats. Et en revanche, on m'a sucré la mention assez bien, à 0,08 points. Et ça, c'est à cause du dossier. Donc le dossier, c'est quand même important pour les mentions. Mais voilà, sinon, j'ai pas trop de... Pas trop de regrets ou ni galérer pour le bac. Hein. Je n'ai pas trop révisé non plus. Bon, voilà. Est-ce que, toi Gaston, ton bac, comment ça s'est passé?
7: Moi, j'étais un petit peu loin du sérieux à ce moment-là. Et je me souviens très bien du jour des résultats, puisque vers environ 4 ou 5 heures du matin, j'étais en train de me faire courser par un gardien du canal Saint-Martin où on était rentré, on s'était un peu perdu, voilà, à Paris. Quand je me suis réveillé le lendemain, vers 17h, J'ai vu sur mon portable une pelletée de messages et d'appels manqués, notamment de ma mère, qui avait été voir les résultats. Et au début, c'était genre... tout le monde était plutôt surpris, mais j'ai eu le bac du premier coup, 10,18, avec 5 en maths sur un coef de 7. Donc j'avais eu 5 aux deux bacs blancs, et mon professeur de maths m'avait renvoyé au deuxième bac blanc. C'était un pote, c'était vraiment un bon copain, mais il m'avait envoyé ma copie à la gueule en me disant... 5 coef 7, ça fait 35. Si tu as 35 points à rattraper, tu ne l'auras jamais. Et alors, je l'ai eu. Et j'étais une des seules personnes de sexe masculin à ce moment-là à avoir le bac. On était deux à l'avoir directement. Et tous les autres ont repiqué alors qu'ils sont bien foutus de ma gueule toute l'année durant. Mais voilà, c'était une belle histoire. Je les ai appris à 17h alors que tout le monde stressait à 9h devant les panneaux d'affichage. De toute façon, qu'on le sache à 17h ou à 9h, ça ne change pas grand-chose.
0: Alors, qu'est-ce que tu faisais au Canal Saint-Martin le matin de ton bac? Le matin de ton résultat de bac?
6: Ça sent la bonne cuitasse.
7: On se promenait.
0: Ah oui. On se promenait en courant.
7: On se promenait dans la ville de Paris, dans la ville des Lumières.
0: Eh bien, on vous souhaite, Maxence, Leïla et Victoria, de passer le grand oral sans trop de stress et d'avoir ce bac et de pas être là en septembre prochain.
7: Ou alors d'être là
0: et sympa. Bah, en même temps, si vous êtes là, c'est que vous avez pas eu votre bac.
1: Oui.
0: Bah, c'est vrai, non?
1: Oui, c'est vrai.
0: Et on peut passer à Pierre sans transition. Tout de suite. J'ai dit sans transition. D'accord. Bah, sauf si quelqu'un avait quelque chose à rajouter sur le bac.
5: Mais, écoute.
0: Tu voulais parler.
5: Oui, c'est bon. Je vais enchaîner. Donc il y a deux semaines, je vous avais parlé d'un. C'est pas vraiment un club à New York, donc le CBGB. Je rappelle un tout petit peu. Donc ça, c'est un club qui a été ouvert donc au début des années 70 par un passionné de musique qui avant avait travaillé dans un club de jazz et avait organisé des festivals de musique variée, diverses et variées. Donc il ouvre son propre lieu donc en 73. Alors pourquoi ce lieu? J'en parle plus que d'autres lieux dans New York parce que il se trouve qu'il y a un certain nombre de groupes qui s'y sont produits au début des années 70, qui ont fait la réputation de ce lieu. J'en ai déjà parlé un petit peu de Patti Smith, ou de Television, ou des Talking Heads. Voilà. Donc on va continuer avec un groupe aussi, donc on est toujours dans les années 70. Je vous parlerai un tout petit peu après du futur de ce club qui a duré jusque dans les années 2000. Et on va écouter un premier titre de Blondie qui s'appelle Ex Offender. 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

pour Blondie, la pop rock de Blondie. Donc on est dans toujours la même époque, toujours des années entre 74 en fait et 77 en gros, tous les morceaux que je vais vous passer, que j'ai passé il y a deux semaines et que je vais passer ce soir. Un deuxième, un groupe un peu moins connu mais qui tourne toujours, qui tournait encore il y a quelques années, les Fleshtones. Et les Fleshtones, on va écouter un morceau qui s'appelle... Eh ben voilà, un petit souvenir personnel d'Étienne à côté de moi, qui les a vus à Saint-Amand-aux-Chavines. Donc les Fleshtones, American Beat, toujours un de ces fameux groupes des années 70. On écoute.

0: Donc, nous avons passé du coq à l'âne avec la présentation d'une association, la Potentie. Donc, nous avons trois. Trois, si je ne me trompe pas. Eh oui. Trois comédiens et qui font partie de cette association. Donc, déjà, je vais commencer avec le fondateur. On peut dire ça comme ça, donc est-ce que vous pouvez vous présenter ?
1: Ben oui, je m'appelle Thierry et ben, l'association a été créée pendant cette belle période de vacances qui s'appelait le Covid ou la Covid, je ne sais toujours pas. Et puis après on a eu le droit de sortir et donc les premières séances ont eu lieu avec les gens qui osaient bien venir sortir aussi. Et puis donc ça bougeait pas mal. Donc la première année, il y a eu deux personnes qui ont été récurrentes et d'autres qui se sont greffées de temps en temps. Et puis la deuxième année, là ça a été plus sérieux. Donc les deux personnes récurrentes sont revenues et puis ça s'est complété avec 6 ou 7 autres, parce qu'après il y a eu du mouvement. Et cette année, ils sont 11, mais ça a bougé aussi. Oui. Parce qu'il y a une personne, par exemple, qui était en formation, donc qui a dû retourner sur Clermont. Et donc, c'était plus très pratique de venir aux ateliers les mercredis à 18h30.
0: Quel est votre... vous parlez de cette association, mais quel est votre rôle et comme vous la dirigez, quel est votre parcours à vous, est-ce que vous avez déjà fait du théâtre, etc.
1: Ben, j'ai fait du théâtre à l'époque où j'habitais à Lyon. Donc, j'ai fait du théâtre et des cours de théâtre et puis des cours d'improvisation. Et puis après, j'étais dans une troupe lyonnaise, enfin dans plusieurs troupes. Et puis j'ai trouvé une troupe qui m'allait très bien, qui s'appelait les Guignols lyonnais. Et là, j'ai dû faire, je ne sais même plus, 6 ou 7 ans d'impro avec eux. Et voilà, c'était une bonne ambiance. Et puis bon, un jour, je suis parti à la campagne. Je suis venu à Ambert et je me suis dit... Il faudrait que je continue le théâtre ici, ou l'impro en tout cas. Et c'est pour ça que j'ai lancé cette association. Et donc, c'est moi qui anime les cours et par rapport à mon vécu. Et puis, ça, je pense que ça se passe bien. Peut-être Nora et Imam qui sont là pourront vous le dire. J'espère. Pas me tromper.
0: Vous parlez de cours, mais qui peut aller dans vos cours ? Est-ce qu'il y a plusieurs cours ?
1: Là, ici, c'est ouvert à tout le monde. C'est les mercredis de 18h30 à 20h30 et c'est à la salle Jeanne Héritier, donc c'est juste à côté de la mairie annexe à Ambert. Et tout le monde peut venir. Alors le mieux c'est quand même de commencer en début d'année parce que là on travaille une pièce de théâtre, donc les rôles ont été distribués, on travaille la mise en scène, le jeu des personnages et puis il y a l'apprentissage du texte. Et donc là, on va voir le spectacle le 24 juin, le samedi 24 juin, à la salle Valère. Alors on a choisi un horaire tranquille, 19h. Et puis il y aura une heure et quart, une heure et demie de spectacle. Donc on a notre pièce où ils ont travaillé des poésies qu'on a intégrées dans une pièce de théâtre. Et donc elle va peut-être durer 45 minutes. Et puis après, on enchaînera avec des impros.
0: Et il y a un prix ? Pour y aller, il faut se réserver.
1: Alors, c'est bien de réserver, comme ça on vous attend. Parce qu'on est quand même en Aubert, c'est assez convivial.
0: Et c'est où ?
1: C'est à la salle Valère, et donc il y a un parking, et puis on vient à partir de 19h, et puis quand il y a assez de monde, on commence à jouer.
0: Est-ce qu'on pourrait avoir un synopsis de cette pièce le nom aussi parce qu'on
1: oui, alors ça s'appelle... la mairie d'Ambert l'a mis dans l'agenda. C'est dans Le Bon Coin et... Le Bon Coin, si, le magazine Le Bon Coin.
2: Les Copains, non ?
1: Ou Les Copains. Ouais. Oui, je confonds. Le Bon Coin, c'est encore autre chose. Ah non, c'est un truc à Arlan où je vais faire les courses des fois. Il ne faut pas faire de pub, je crois. Bon, c'est raté. Oui, alors Le Copain, il ne faut pas que je me trompe. Ouais. Et on l'a annoncé aussi, je ne sais plus trop où.
0: Le synopsis,
1: c'est 11 personnages, donc ce n'est pas facile, c'est chacun a sa petite histoire. Et puis voilà, c'est des moments de vie entre les personnages. Donc il y a ceux qui travaillent dans le restaurant, dans le bar-restaurant, et il y a ceux qui sont clients. Donc il y a une botaniste, il y a un commercial qui est joué par Imam, il y a une cantatrice et la productrice qui viennent aussi dans ce restaurant. Il y a le personnel. Donc il y a la fille de la patronne, il y a le chef, il y a une commis de cuisine, il y a deux serveuses, voilà, il y a 11 personnes. Et donc voilà, chacun a quelques répliques. C'est une grande pièce, mais c'est plein de petits rôles qui sont un peu égaux, j'espère, où tout le monde a une quinzaine de répliques, si on compte. Hein. Mais après, je leur ai permis de partir en impro. Donc ils peuvent broder, mais on verra ce que ça donne.
2: Il y a aussi une poésie, chacun a une poésie en plus de
1: son personnage.
2: Oui, de son personnage et de la pièce.
1: Oui, parce que j'ai fait choisir en début d'atelier, en début de saison, une poésie. Donc chacun a choisi sa poésie qu'il avait. Alors je leur ai demandé qu'elle soit libre de droit, que ce soit des grands auteurs. Et donc ils ont trouvé une poésie qui leur plaisait, qu'ils avaient envie de porter devant un public. Et donc après j'ai brodé un texte pour que tout ça se tienne et que les poésies s'enchaînent. À voir, faut voir, hein, c'est un événement.
0: Et du coup, vous avez parlé d'improvisation, poésie, mais c'est ce que vous faites dans le contenu de vos cours. Vous faites quoi ? Vous faites beaucoup d'improvisation et ensuite vous avez fait le spectacle, des jeux ?
1: Eh ben, l'an passé, on avait fait beaucoup d'improvisation. Donc la plupart sont revenus cette année. Ils ont dit, ben, on a fait beaucoup d'improvisation, on ferait peut-être un peu de théâtre cette année. Donc ben, on a fait un peu plus de théâtre cette année, c'est-à-dire l'écriture d'une pièce. Et puis après, on travaillait les personnages. Donc on a fait quelques essais, après, on a enrichi les dialogues et puis voilà. Donc j'ai proposé une trame et puis on a amélioré les choses pour que ça leur convienne, pour qu'ils aient envie de porter ces personnages sur scène. Et voilà. Et puis on a travaillé pendant ce travail-là, en début, on a fait beaucoup d'impro et puis on en a fait un peu moins dès qu'on avançait dans le travail de la mise en scène. Et puis ben maintenant, ils sont un peu plus cool sur la pièce, donc on refait un petit peu d'impro parce qu'ils s'inquiètent maintenant de ce qu'il va y avoir, parce que l'impro c'est vrai que ça fait peur puisqu'on ne sait pas ce qui va nous arriver, mais ça se passe toujours bien jusqu'à présent.
0: Et du coup vous êtes un groupe et est-ce que vous avez des rituels ou quelle est une taille des tactiques de cohésion pour que ça se passe bien? Comment ça se passe?
1: Comment ça se passe?
2: Il y a un petit échauffement au début.
1: Il y a les accolades.
0: Tu les as rajoutées? Non. Et du coup, il n'y a pas seulement Thierry autour de la table. Il y a d'autres comédiens.
1: Il y a Imam qui a déjà un peu parlé.
0: Mmh. Donc,
1: il y a Nora qui se cache derrière sa sœur.
3: C'est vrai.
0: Du coup, est-ce que vous pouvez vous présenter dans l'association? Combien de temps est-ce que vous êtes là depuis le début de l'association ou c'est très récent? Enfin, l'association est très récente, mais vous êtes venu en cours d'année cette année?
2: Ben, moi, je suis venu cette année en septembre. J'ai vu sur Internet qu'il y avait à Ambert une troupe de théâtre, une association du coup. Et je voulais faire du théâtre. Et voilà, je rejoins comme ça.
3: Moi aussi, c'est ma première année. Moi, je voulais faire du théâtre au début et je suis tombée sur cette association.
0: J'ai oublié de poser, pourquoi la potentie?
1: Alors la potentie, c'est une fleur. Quand j'étais à Lyon, il y avait beaucoup de noms d'associations et j'ai toujours trouvé ça chouette, les associations qui avaient des noms de fleurs. Alors j'ai cherché qu'est-ce qu'il y avait comme fleur dans le livre à doigts forêt et puis il y avait cette fleur dans mon jardin là qui poussait partout, un peu invasive, et je me suis dit je la trouve jolie, et je me suis dit si la potentie elle peut grossir et croître et avoir autant d'adhérents que cette plante s'est multipliée, ce serait chouette. Donc j'ai pensé à cette fleur.
0: Et quelle est l'ambiance dans l'association? L'ambiance.
1: Bon, là, ils vont dire que ça se passe bien.
2: Moi, j'aime beaucoup. C'est principalement, oui, ce qui m'a beaucoup marqué, ce que j'ai vraiment beaucoup aimé. L'ambiance, elle est vraiment... Enfin, moi, j'adore. C'est tellement... un peu familial, mais...
1: Tout le monde veut lui faire des câlins. On le voit arriver. Et lui, il court, il veut pas. Et c'est ça qui fait une super ambiance. Mais c'est son truc, il y arrive très bien.
2: C'est tranquille. Ça fait pas de prise de tête. Tout le monde peut venir. Ça accepte tous les niveaux aussi. Moi, j'aime bien. C'est vraiment agréable, respectueux. Ouais. Et...
3: On lâche prise.
1: Et oui, j'ai oublié de dire que c'est le groupe adulte, mais il y a un groupe enfant que je suis une semaine, un samedi sur deux. C'est toujours à la salle Jeanne Héritier et c'est le samedi de 10h à midi, donc une semaine sur deux.
0: Ok. Est-ce que vous avez
1: la moyenne d'âge? Parce que c'est vrai que comme on est en Berre, tout le monde ne venait pas. Enfin, tout le monde veut essayer. Et il y avait des enfants de 4 ans et des grands jusqu'à peut-être 14 ans. Et comme les plus nombreux, c'était les 9-10 ans. Sur les premières séances, ça s'est calé que voilà, c'est ceux-là qui sont restés. Et puis ceux qui étaient peu nombreux, le petit de 4 ans, Ellie, qui se débrouillait quand même très bien, qui n'est pas revenu. Et les grands de 13-14 ans qui se sont trouvés un peu trop âgés pour ce groupe et pas assez âgés pour le groupe des adultes. À part Nora, quand même.
0: L'exception. Donc, est-ce que vous avez une pièce de théâtre... Enfin, je sors un peu du... Attends, oui. Est-ce que vous avez une pièce de théâtre préférée dans votre... dans tout le répertoire? Enfin, ça peut être ce que vous avez étudié quand vous étiez au collège.
1: Moi, j'aimais beaucoup Yasmina Reza, qui faisait des pièces incroyables. Que je suivais mais que j'ai un peu relâché parce qu'elle écrit plus rien ou je suis pas au courant. Et elle a écrit une pièce qui s'appelle Art, ouais, et qui est très bien et que j'avais joué justement quand j'étais en cours de théâtre à Lyon. Et j'ai bien aimé son écriture, ouais. Donc ce serait ma pièce préférée, ouais.
0: Et les autres comédiens?
2: Moi j'ai pas trop de... Je suis pas trop, je regarde pas trop de théâtre et tout, mais j'en ai vu quelques-uns aussi. Je me souviens, j'étais allé en Turquie en janvier. J'étais allé voir une scène de théâtre et j'avais bien aimé aussi. C'est bien, mais c'est pas, enfin, c'est bien, c'est comme un divertissement après. Mais sinon, je regarde pas trop. je n'y connais pas trop aussi. Dans tout ça, mais sinon c'est vraiment bien, j'apprécie.
3: Moi, il n'y a pas longtemps, j'ai découvert la pièce de théâtre Cyrano de Bergerac, j'ai bien aimé, et j'aime aussi bien un peu Roméo et Juliette.
0: Est-ce que vous pouvez alors me décrire, d'abord, est-ce que vous êtes plutôt tragédie ou comédie? Parce que c'est
1: personnellement
0: pas
1: ou dans l'association?
0: Les deux, comme vous voulez.
1: La tragédie, c'est pas évident. On est plutôt comédie, mais peut-être que l'année prochaine, on fera des petites pièces sur différents styles. Pourquoi pas la tragédie, ouais, en vers, façon Racine. Pourquoi pas?
3: Plutôt les deux.
0: Ah oui, la tragédie-comédie. D'accord.
2: Oui, après, je n'y connais pas trop, mais oui, je pense.
0: Est-ce que vous pouvez me décrire la peau de Tinti en trois mots?
2: Tous les niveaux, sympathique, la bonne ambiance et...
4: Tu fais déjà beaucoup de...
1: on fait une sélection là, puis après on va faire le point. Alors,
2: Sympathique, disons.
1: Bon, là déjà un, c'est bien. Déjà bien, tu voilà. Trouves le troisième, je vais sortir le deuxième.
3: Théâtre.
1: Oui. Bon enfant. Théâtre, oui, c'est important quand même qu'on sache quand bien.
0: Et est-ce qu'on peut vous retrouver sur les réseaux sociaux?
1: Alors, on a un Facebook, mais je ne sais pas si on nous le retrouve, parce que déjà, nous-mêmes, entre nous...
2: Moi, je n'ai pas réussi à le retrouver.
1: Voilà, ouais. Mais moi, je l'ai créé. Alors, j'ai créé une page et j'ai mis l'affiche dessus. Bon, donc moi, je la vois. Il y a un Instagram.
2: Oui, tout récent qu'on a créé. Il y a l'affiche déjà du prochain spectacle.
1: Enfin, je sais pas si on dit poster sur Instagram.
2: Oui.
1: Placarder.
2: Poster, publier, je sais pas. Ouais.
1: Et le nom, c'est quoi alors, le nom sur Instagram?
2: La Potentille, pareil.
1: Tout attaché?
2: Oui, ou alors. Oui.
1: Ou alors peut-être.
2: Le la, espace Potentille. Enfin,
1: voilà, le trait du bas.
2: Tout attaché.
3: Ouais. Tout attaché.
1: Ah, bon.
2: Et c'est pour important. Le. Ah oui, pour le spectacle aussi. Enfin, on l'avait pas dit, mais c'est gratuit aussi. On l'avait pas dit, ça.
1: Oui. Et on offre le pot parce qu'on est trop content de jouer. Donc, on espère qu'on aura du monde et on invite. Tous les spectateurs à rester pour prendre un verre et fêter cette réussite tous ensemble. Parce que bon, voilà, c'est un événement, c'est la reprise, quoi. Enfin, parce que faut pas oublier qu'il y avait quelque temps, on était coincé chez nous à cause de la Covid et que maintenant, ben voilà, on repart plein pot. Et donc j'espère qu'on part avec cette nouvelle habitude de faire un, moi j'appelle ça un grand spectacle quand même, tous les ans. On verra. Donc venez. Le 24 juin à Salle Valère, 19h. C'est gratuit.
2: Aussi,
1: on vous attend.
2: Aussi, pour ajouter, chaque année, en septembre, la première séance, normalement, elle est gratuite. Du coup, pour tester, c'est pas mal aussi.
1: Toutes les séances de septembre sont gratuites. Parce
2: c'est toutes les séances.
1: Oui, parce qu'on ne sait jamais qui c'est. Alors, il y a toujours quelqu'un qui vient en septembre, mais c'est jamais la même semaine. Et ouais, ça s'est passé comme ça cette année. Ça venait, ça repartait. Et puis, en octobre, ça se précise. Et puis, en novembre, voilà, les adhésions sont prises et c'est confirmé. On part pour une saison avec les gens qui se sont inscrits.
0: Eh bien, merci.
2: Merci à vous.
1: Merci à vous.
3: Merci.
0: Et nous allons passer à la chronique d'Étienne. Non, de Pierre. Oui, il va continuer sur ses musiques.
5: Un petit blanc, mais c'est pas grave.
0: Merci.
5: Eh bien, chères auditrices, chers auditeurs, nous allons continuer ma petite chronique musicale donc sur le CBGB. Alors après la pop de Blondie tout à l'heure, après le rock un petit peu plus, je dis garage des Fleshtones, on peut tomber un peu plus dans le dur avec les Heartbreakers. Heartbreakers, c'est un groupe de Johnny Thunders, toujours pareil, début des années 70, qui se fera connaître un petit peu en Angleterre et qui était assez connu à l'époque, mais c'est une carrière assez courte. Voilà, on va écouter donc les Heartbreakers avec One Track Mind.

0: Bonjour à tous et
1: bonjour
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1: Voilà, donc je vais vous passer. J'adore toujours les petits jingles, moi, trop bon. Le dernier morceau donc de ce soir avec un groupe emblématique en fait de ce lieu, parce que c'est un de ceux qui s'est fait le plus connaître malheureusement. Donc on a déjà parlé avec Étienne, ils sont tous morts les pauvres, les Ramones. De petit peu abusé, faut croire. Voilà pour les Ramones, donc qui était censé être le groupe punk de l'époque, qui a servi de modèle en plus à plein de groupes, voilà, aussi bien en Angleterre qu'aux États-Unis. On va écouter China is a Punk Rocker par les Ramones.

Après les Ramones, c'est trop bien, c'est le petit jingle. Voilà, j'ai terminé juste sur le CBGB. Bon, pour vous parler un tout petit peu, bon, on l'avait surnommé le foyer, le berceau un peu du rock underground. En fait, parce qu'à partir des années 80, eh bien, ça va se radicaliser un petit peu, les musiques variées, des groupes variés qu'il y avait dans ce lieu. Ça va être plus les groupes punk et hardcore de toutes les années 80. Et il va faire aussi sa réputation en partie grâce à ces groupes jusqu'à sa fermeture en 2006. Donc, je vous passe.

0: citation. Ce que l'auteur voulait dire avec, par cette citation.
1: Alors, je pense qu'avec la radio, toujours la nuit, on peut toujours faire rêver. Je pense que la citation.
0: C'est un peu la paraphrase.
1: Je pense que la... Oui, mais je pense que la citation se parle assez bien d'elle-même. Genre, que la radio, et bah, on peut toujours faire rêver avec la radio, surtout la nuit.
0: C'est 5 sur 20 au bac, la paraphrase.
1: Ouais, heureusement que je l'ai déjà, mon bac.
0: Merci.
1: Et alors, qu'est-ce que tu peux nous interpréter, toi, la citation ?
0: Ok, je fais 3 parties. thèse, antithèse, synthèse.
1: On t'écoute.
0: Bah, avec la radio, dans la première partie. Dans la première partie, du coup, surtout la nuit, on peut... Non, surtout la nuit, on peut encore faire rêver.
1: Ça ressemble à de la paraphrase, c'est Victoria.
0: Il me faut un peu de temps.
1: Alors...
0: Leïla, tu proposes quoi ?
2: Pour avec la radio, surtout la nuit, on peut encore faire rêver. Mais est-ce que c'est la nuit, on dort ou pas ?
0: Non, mais c'est intéressant. Enfin...
2: Parce que, est-ce que quand on dort et qu'on écoute la radio, ça va nous faire rêver de la radio ? Enfin, tu vois ce que je veux dire ?
0: Parce oui,
2: que
0: oui.
2: C'est ça un peu... Enfin, c'est pas... Enfin,
0: on
2: c'est,
0: peut rêver.
2: C'est la philo, c'est pas clair, mais...
0: Oui.
2: C'est une mine, ça mine, surtout la nuit. Oui. Parce que surtout la nuit, enfin, les gens, ils dorment, mais souvent, c'est de la musique. Alors, faire rêver.
3: Ah, ça dépend.
0: Et le matin,
4: surtout
0: c'est...
4: la nuit. Surtout la nuit, ça, je pense que c'est ça qui est important. Parce qu'on rêve tout le temps avec la radio. Mais est-ce que vous avez essayé de vous endormir avec des podcasts, par exemple ? Ou est-ce que vous avez essayé d'écouter des émissions en direct qui se passaient la nuit ?
1: Ou alors, est-ce que vous avez essayé d'écouter la playlist nocturne de Radio Super avec, bon,
4: avec... Écoutez, elle va trop fort, celle-là.
1: Avec des jingles qui durent à peu près 3 quarts d'heure.
5: Non, mais pendant longtemps, José Arthur. José Arthur, il faut déjà préciser qui est José Arthur.
1: Oui, ça serait ça.
5: Victoria, José Arthur. José Arthur, pendant des années, c'est un animateur France Inter qui faisait une émission le soir. Le Pop Club.
4: Wow. Et c'était bien. Ok.
5: Et c'était, il avait plein d'invités, c'est quelqu'un qui connaissait énormément le gratin parisien et qui recevait plein d'invités de la culture, de la musique, voilà. Et qui en faisait des caisses, il était assez drôle pour ça. Et c'était suivi de Macha Béranger, qui, je crois qu'elle est morte, Macha. Et c'était Allô, Macha. Et c'est des gens qui racontaient leur vie et leurs problèmes et elle discutait avec eux. Donc, et ça s'appelait les sans-sommeil, et du coup, les gens, ils discutaient avec quelqu'un, c'est un peu genre SOS amitié, limite, parce qu'il y avait des gens qui étaient bien au fond du trou, et du coup, elles discutaient, et les gens écoutaient ça, et du coup, bah, par rapport à ton sujet, la nuit, voilà, on était pile dans la nuit, et c'est pas de la musique, t'es pas en train de dormir, c'est des gens qui dorment pas, et ça reste intéressant, voilà.
0: Okay. Et je veux faire une ouverture, je veux ouvrir sur, sur la Radio Super. Vous pouvez essayer d'écouter la Radio Super la nuit, mardi, pour après vous réveiller avec la matinale.
1: Très belle idée, c'est une très très belle idée. La playlist nocturne de Radio Super est pleine de surprises, et la matinale énervée l'est tout autant. Donc autant l'écouter effectivement mardi soir, mardi entre mardi et mercredi pendant la nuit.
4: Et vous pouvez même écouter la matinale énervée n'importe quand, puisqu'il y a tous les podcasts sur le site de Radio Super, comme ceux de la collective qui viennent de réapparaître sous une forme un peu bizarre, mais ça devrait s'arranger.
1: Le site fait des siennes et oscille. Étienne, est-ce que Victoria, tu avais fini sur cette citation ou t'es encore en train de réfléchir?
4: T'avais une ouverture, non?
1: Trois parties.
0: Fini. Enfin, j'ai fait une ouverture du coup.
1: Et tes trois parties du coup.
0: Mes trois parties, bah, je vous laisse réfléchir.
1: Pendant qu'on réfléchit, on va laisser Étienne nous faire sa reprise de volée en pleine lucarne. Alors Étienne, qu'est-ce que tu nous as préparé aujourd'hui?
5: Alors, il faut que je vous avoue un truc, c'est que je suis amoureux de la période yéyé, pas tant pour le yéyé en soi, mais pour le style de musique et la naïveté

Les reprises qui ont découlé de cette période, en fait, parce qu'il y a plein de trucs assez rigolos. Là, on va écouter France Gall. France Gall qui chante des paroles de Gainsbourg, qui lui avait écrit Les sucettes à l'Annie. Je vous laisse, voilà. Hein. C'était un peu du second degré. Hein. Et du coup, voilà, cette chanson s'appelle Laisse tomber les filles. Vous allez reconnaître, et puis on écoute la reprise derrière.

0: Eh bien voilà, cette bien mignonne France Gall, toute naïve, toute gentille, c'était en 1965 et c'est donc Gainsbourg, l'auteur de cette chanson qui a été reprise, et notamment par April March, en fait une Californienne qui a refait cette chanson avec d'autres paroles et qui s'appelle Chic Habits. Alors c'est toujours sur le renoncement aux filles ou alors la mise en garde, hein, on va dire. Et moi, la version que j'ai choisie, alors bien sûr, la chanson d'April March, en fait, elle a été remise au goût du jour avec le film de Tarantino, Boulevard de la Mort. Et on a un autre groupe qui s'appelle Hillbilly Moon Explosion, qui le reprend en version rockab avec la contrebasse. Non, je me cours, c'est ça ?
1: Roller ? Non, un petit peu.
0: What?
1: Stomp and roller, a bit ?
0: Non.
1: Un petit peu. Non,
0: pas du tout.
1: Pas du tout.
0: Okay. Vas-y, envoie la purée, Maxence.

0: Eh bien voilà, je saurais, si vous êtes sensible à ce genre de musique, je vous conseillerais de revoir ou de voir Boulevard de la Mort de Quentin Tarantino, deux films pour le prix d'un. Le malheur et la vengeance, dans la plus pure tradition des films de série B de l'époque.
1: Il y avait un double avec ce film, non ? C'était pas en même temps qu'un autre film avec des zombies ?
0: Et les gens partaient de la salle parce que le film de zombies, il était fait. En fait, c'était pas un film de zombies, c'était une bande-annonce de film. Ça commençait comme ça, et les gens partaient de la salle parce que c'était vraiment fait pour montrer la médiocrité de ces films de série B de l'époque. Donc c'était vraiment du premier degré et c'était abominable. Et les gens se barraient de la salle et ils voyaient pas le film. En fait, ils croyaient que c'était ça. Donc c'était assez drôle. Donc il est très vite sorti en vidéo, ce film. Il n'est pas resté beaucoup en salle.
1: Ouais, après ils l'ont, la bande annonce, ils en ont fait un film, un vrai film, qui s'appelle, je sais plus, mais où il y a McGowan, l'actrice McGowan, qui finit avec un M16 à la place.
0: Shane McGowan, le chanteur.
1: Non, une autre. Ah. qui finit avec un M16, une mitraillette M16 à la place de la jambe. Vous l'avez peut-être vu, vous l'avez peut-être remarqué.
2: C'est pas Planète Terror, mais
1: si,
2: c'est ça.
1: De Rodriguez.
2: Je sais pas du tout qui c'est, je me souviens juste de l'affiche avec effectivement cette femme qui a un M16 à la place de la jambe. Voilà.
1: Le classique.
0: Facile.
1: On aurait pu avoir ça à la place du Covid. On a le Covid.
2: Un M16 à la place du Covid.
3: Maintenant, on va passer au bon plan.
1: C'est les bons plans. Ah, mais qu'est-ce qu'on peut faire ? Alors, qu'est-ce qu'on peut faire ? Leïla ?
3: Ah ah ! Nous pouvons faire écouter des récits pour une approche féministe de l'engagement. C'est les révolutionnaires. Un atelier qui. Il y a une rencontre et un débat avec, après les récits. Pour se questionner sur nos histoires et les généalogies. C'est le vendredi 16 juin à 19h à l'Élégante, à la 8 petite rue de Goy à Ambert, pour ceux qui ne savent pas. Et on peut s'initier à une pratique de récolte de récits de vie et aiguiser nos capacités à entendre, raconter et questionner nos histoires et nos généalogies sur le féminisme. En mixité. Ah, donc on peut aussi. Ah oui, ils ont fait un petit jeu de mots. En mixité, choisissent un mec si hétéro ? Ah non !
1: Si c'est hétéro.
3: Si c'est hétéro. Ah oui. Ah non, c'est pas du tout un jeu de mots, mais j'ai cru. Avec mixité, mixinon, je sais pas. Donc, et aussi, il y a le samedi 17 juin de 10h30 à 13h30 au Loco Côtier. Ah, mais c'était pas la même chose ! Donc non, d'abord, il y a une rencontre débat à l'Élégante, puis un atelier de récit de vie le samedi 17 juin.
4: J'enchaîne, ouais. J'en ai un, moi, comme on l'avait pas en papier, là, je l'ai sur mon téléphone. C'est donc au Café d'Air de Domez, donc c'est après-demain, donc le 17, un air d'Afrique. Alors, il va y avoir plein de choses autour de l'Afrique. Je ne sais pas spécifiquement un pays, puisque l'affiche est sur l'Afrique tout entière. Un marché d'artisanat africain avec des objets d'art et de l'alimentation. Il y a une exposition d'instruments et de livres. Il y a des découvertes d'instruments africains, voilà, à partir de 7 ans et c'est 5 euros. Et il y a les ateliers de Mona, c'est de la lecture à partir de 3 ans, de l'âge de 3 ans, prix libre. Il y a un repas solidaire, voilà, pour 6 ou 8 euros selon la formule. Pizza au cabanon, voilà, donc. Et puis un concert le soir à 20h d'un groupe qui s'appelle Dagena. Voilà donc ce qui va se passer après-demain, donc le 17 juin. À Domez, au Café d'Air.
2: Alors, le 17 juin, si vous n'avez toujours pas trouvé quoi faire, il y a un stage d'aquarelle également, à Ambert, de 10h à 16h, à l'Unipop, donc c'est au 30 rue du Chicot, avec Jessica Violon, voilà, donc le prix c'est 50 euros, et il y a 10 places, c'est limité, donc voilà, si vous voulez faire de l'aquarelle ce 17 juin, n'hésitez pas à appelez le 04 73 82 09 86 04 73 Je connais pas par cœur. 0473 82 09 86.
4: Juste un tout petit rajout, mais c'est l'Unipop aussi qui organise la chose d'Afrique à Domez aussi. Voilà.
1: La chose d'Afrique.
2: La soirée.
1: La soirée
2: au café d'air. Alors le 17 juin, il y a tellement de choses.
1: Il y a beaucoup de choses.
2: Il y a beaucoup de choses le 17 juin.
3: Comme la danse latine.
1: C'est pas une danse platine. C'est pas une danse platine.
3: C'est un atelier pratique libre. Donc il y a un atelier de 18h à 20h et donc la pratique libre de 20h à 22h le samedi 17 du coup aussi. Et donc on peut danser de la salsa, du bachacha, la meringuite.
1: Merengue.
3: Le reggaeton. Reggaeton.
1: Okay. Toi, t'as pas écouté la matinale énervée.
3: Non.
1: C'est le reggaeton.
3: Désolée.
1: Je te la conseille pas. On va en refaire une.
3: Suivi de 2 heures de pratique. Donc c'est ouvert à tous, pour les adultes. Donc nous, on n'a pas le droit d'y aller.
0: Et non.
1: Mais si, t'as le bac, c'est bon.
3: La réservation est obligatoire et donc au 04 73 82 09 86. Et c'est à 20€ l'inscription à Ambert, salle de conférence Ambert en Seine, anciennement la maison des jeunes.
2: Alors le 17 également, si vous avez entre 5 et 10 ans et que vous n'avez pas pu aller à l'atelier de danse latine, vous pouvez aller à l'atelier de rythme pour filles et garçons, développer les compétences musicales, stimuler la coordination motrice et encourager l'expression créative des enfants, donc de 5 à 10 ans, interdit aux plus de 10 ans. Le samedi 17 juin 2023 à Ambert-en-Seine, dans la salle conférence de 14h à 16h.
1: Non, Antoine, tu ne pourras pas y aller.
2: Eh bah ouais, je ne pourrais pas y aller. Et bah vous non plus. Non, vous pouvez, bah vous non, pouvez non, vraiment non. aller
3: nulle part.
0: Mais si. Vous allez pouvoir participer à les nuits des forêts. Les nuits des forêts, c'est du 9 au 18 juin partout en France. Et là, dans le coin, à Chalmazel, à la station de ski, le samedi 17 juin à 16h jusqu'à tard, il y a une balade forestière guidée et concerts acoustiques un peu partout dans les bois de nuit. Ça peut être plutôt sympa.
1: Voilà. Mais dans une station de ski, il n'y a plus de forêt, parce qu'ils ont fait des speeds de ski.
0: Non, mais c'est Chalmazel. Hein.
1: Ça reste
0: raisonnable.
1: Ils ont fait des trous.
0: Les couloirs, ça va. Il reste des arbres.
1: Des sapins.
0: Oui.
2: Et si le 17 juin vous ne savez toujours pas quoi faire malgré tous ces bons plans,
1: à partir du 16
2: à partir, juin. Oui, tout à fait. À partir du 16 juin, donc le 16, le 17 et le 18 juin, il y a le festival de la bonne impression à la salle de la Syrie à Ambert, le festival du Bief sur l'estampe, et il y a des spectacles.
0: Grosse programmation.
2: Ouais. Ouais, grosse programmation.
1: Il y a de l'ambiance.
2: Qui n'est pas sur l'affiche, on n'a pas la programmation sur l'affiche, mais vous pouvez vous renseigner sur le site
0: du BIEF.
2: Tout à fait. Donc voilà, le 16, 17 et 18 juin, à la salle de la Syrie, rendez-vous pour la bonne impression avec tous les artistes estampistes, estampisteuses, estampisteurs.
0: On revient à la station de ski.
2: Vous pourrez redescendre de la station de ski pour aller à la bonne impression.
0: Estampisteurs.
2: Toujours des combats de gravure, je crois, au programme.
1: Alors, cette année, combat de gravure un peu particulier, puisque les lococotiers prêtent, les personnes qui sont à l'atelier vélo, mais qui ont des charrettes, prêtent leurs charrettes à vélo, qui seront tirées donc par une équipe de graveurs, avec un graveur ou une graveuse dans la charrette. Pour la battle de gravure. Donc c'est des battles de gravure sur des rings.
0: À handicap.
1: C'est,
2: c'est une course de char, quoi.
1: C'est Ben Hur, Ben Hur Ambert.
2: Excellent. Donc voilà, vous pouvez aller à la bonne impression le 16, le 17 et le 18 juin avec tous les spectacles et toutes ces belles choses de prévues.
1: Voilà, ciné extérieur.
0: Et cirque.
1: Ça parlera de stop aussi, il y a un truc sur le stop.
0: De stop ?
1: Ouais, il y a des copains qui font des belles choses sur le stop pour vous pousser, vous motiver à faire du stop. Il y aura des gros pouces.
2: Excellent. Voilà. Ça a l'air super, même si on n'a rien sur l'affiche. Ça aurait été bien qu'on ait un minimum. Voilà. Et toujours à l'inclusive, hein, l'exposition de Frédéric Galland jusqu'au 30 juin. Tête en question. Est-ce qu'on a encore quelque chose, Étienne ?
1: On n'a rien ? Bah alors, vous avez oublié.
0: Mercredi 28 juin.
1: Non, ça c'est trop tard, on n'en parlera pas. On en parlera
0: c'est
1: peut-être.
0: Trop loin.
1: Il y a quoi ? Ça dépend, c'est quoi ?
0: Non, c'est rien.
1: Ok, on en parlera la prochaine
2: qu'est-ce,
1: fois.
2: Qu'est-ce
1: qu'on a la semaine prochaine ? Jeudi prochain, par exemple.
0: Ah. Le marché ?
1: Non. Le marché.
2: Alors,
1: ouais, par
2: qu'est-ce
1: exemple.
2: Qu'il y a après le marché ?
0: Les résultats du bac.
2: Qu'est-ce qu'il y a après les résultats ? Qu'est-ce qui est de plus important que les résultats du bac ?
0: Le Père Noël.
1: Ouais, alors, qu'est-ce qui se passe ? C'est l'événement le plus attendu de l'année sur les ondes françaises nationales.
0: De c'est le lancement de Radio Logos.
1: on se retrouve dans la petite rue de l'Unipop après. non, c'est l'AG de Radio Super qui aura lieu sur les ondes en même temps. Donc vous pourrez suivre les comptes de résultats, les bilans d'activité, voilà, de tout ce qui s'est passé en 2022 sur Radio Super et ce qui va se passer, et voir ce qui s'est déjà passé
0: l'élection
1: en 2023.
0: L'élection du conseil d'administration.
1: L'élection du conseil d'administration, c'est vrai qu'on doit faire ça.
0: C'est passionnant.
1: Aussi. Voilà, si vous souhaitez participer, l'entrée est libre. Vous pouvez venir, c'est à partir de 18h parce que fallait commencer plus tôt ce jour-là. Et vous pouvez aussi continuer d'adhérer à Radio Super pour lui permettre de prendre de l'élan, pour prendre son envol et peut-être s'encastrer dans une FM qui serait rediffusée sur la vallée peut-être dès 2023.
2: Dès 2023,
1: c'est super. Sur vos FM. Correct. Et puis 2024 sur le DAB.
2: Sur le DAB.
1: Voilà.
4: C'est incroyable. Ouais,
1: parce que comme disait Georges Brassens à l'occasion du film tiré du livre de Jules Romain, Les copains d'abord.
2: Merci. Allez, Gaston.
1: On va se quitter là-dessus, s'il vous plaît. Merci. Musique, jingle.
2: Merci, merci à toutes les personnes qui sont intervenues dans cette émission. Merci à Maxence et Gaston qui étaient à la technique aujourd'hui. Et à Victoria pour sa super interprétation, improvisation sur la radio avec son énigme.
0: Oui, mais enfin, thèse, antithèse, synthèse. Quand
2: et
0: même.
2: Oui, et oui, oui, on l'a eu la thèse, antithèse, synthèse.
0: Elle nous l'a claqué en trois volets. Quoi.
1: Et en voilà. Reprise de volets.
2: À mercredi prochain, donc, pour la matinale énervée.
1: 8h.
2: À 8h, tout à fait. De 8h à 9h et surtout à mardi soir pour écouter toute la playlist nocturne de Radio Super juste avant la matinale énervée sur les bons conseils de Victoria. On vous recommande ce petit
3: bijou.
2: Merci.
1: Un petit mot pour la fin, Leïla.
3: Ça paraît au dé, pensez par vous-même.
1: Jingle,
3: ouais.
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0: cette fois-ci, nous sommes en direct et c'est de nouveau l'AG de Radio Super, la première AG. Parce que oui, Radio Super a un an, tout juste un an et demi. Etienne, t'as envie de parler, on dirait. C'est de la radio artisanale, vous l'aurez compris. Et vous allez pouvoir suivre de chez vous notre assemblée générale. Et pour commencer, on voulait vous faire écouter plein de petits sons qui retracent de manière pas du tout exhaustive l'année 2022. Gaston, est-ce que tu veux nous faire écouter ça ?
1: Oui, on commence par quoi ? Par les bonjours.
0: Allez, par les bonjours.
1: C'est le bonjour de la collective. Donc, on a une petite compilation de bonjours.
2: Bonjour à toutes et à tous, bienvenue sur cette première émission collective ici à Amber sur Radio Super. Nous nous sommes tous réunis pour apprendre et échanger autour de la radio, s'initier, peut-être rater, bref. Nous sommes là pour faire des premiers pas radiophoniques ensemble, passer un bon moment et essayer de vous en faire passer un également.
3: Bonjour à toutes et à tous, bienvenue sur la deuxième émission collective de Radio Super.
4: Bonsoir, ce soir dans la collective, nous allons parler de culture. Pas de culturisme ni de permaculture, quoique...
0: Eh bien le bonsoir, bienvenue dans cette collective bien active. Il y a du monde autour de la table et un programme bien dense.
5: Hello Amber, salut.
4: Bonsoir.
1: C'est Radio Super.
0: Et vous savez... Bonjour à toutes et à tous, vous êtes bien là où il faut être, vous êtes sur Radio Super. Bienvenue dans l'émission collective, la colle des super.
4: Et bonsoir à tous et bienvenue, nous voilà donc réunis pour la 7e collective de Radio Super. Nous sommes ensemble de 19h à 20h et vous nous écoutez sur radiosuper.org.
6: Bonjour. Vous écoutez Radio Super, nous sommes le jeudi 21 avril, il est 19h et c'est la collective.
7: Bonjour et bienvenue à tous et à toutes dans cette collective des super, c'est la collective 9, c'est la colle des super, la 9e. Et bonjour à toutes et à tous, je pense qu'il va falloir baisser l'enceinte, éteindre l'enceinte parce que sinon on va s'entendre parler comme si on parlait dans 10 micros différents.
0: Qui donne l'appétit collectif avec ce générique qui donne l'appétit.
8: Et en même temps qu'Antoine débarque avec du pain et du fromage frais.
7: Et bonjour à tous et bienvenue sur les webzondes de Radio Super. Vous êtes en direct, pas tout à fait par hasard puisque vous êtes connecté, vous avez cliqué sur le lien. Vous êtes retourné par curiosité voir ce qu'il se passait dans le coin d'Amber.
9: Et bonsoir à toutes et tous sur l'émission collective de la Radio Super. C'est la 15e ce soir, nous sommes le 23 juin, il est 19h.

0: Bonsoir, bonsoir tout le monde. C'est la 26e ou 27e, je ne sais plus, collectif de Radio Super.
1: Eh bien, bonsoir, vous êtes bien sur Radio Super.
2: Eh bien, nous voici de retour avec la collective sur Radio Super ce soir. Tout un programme nous attend. Je vous présente ça vite fait. Les amis autour de la table, vous pouvez dire bonjour.
3: Bonjour.
4: Bonjour.
5: Bonjour. Bonjour.
2: Oui, là, il a parlé plus fort, s'il te plaît.
6: Bonsoir à tous. Bienvenue sur Radio Super. On est jeudi soir. Il est 19h. Comme d'habitude, comme tous les jeudis, on se retrouve pour la collective. Bonsoir, bonsoir, bonsoir à tous. On est jeudi 8 décembre. Il est 19h01. On est pile à l'heure pour la collective de Radio Super. Alors ce soir, on a une grande annonce à vous dire, nous avons créé un compte Instagram, radiosuper.org, vous pouvez nous suivre dès maintenant.
1: Et bonsoir et bienvenue, vous êtes bien sur Radio Super et c'est l'heure de notre émission collective. Aujourd'hui, c'est une émission un peu spéciale qui se déroule en direct de l'Inclusive, un lieu atypique du centre-bourg d'Ambert.
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1: Alors, merci Gaston.
8: C'est bon, ça marche. C'est bon, maman, ça marche. Et même Etienne, ça peut marcher si t'as envie de parler.
1: Bon, bah, je pense que ça y est, on a assez dit bonjour et assez dit bienvenue pour ce soir. Peut-être on peut dire qu'on est à la 48e collective. Ça commence à faire, c'est pas mal. En 2022, il y en a eu a priori 30, si je me trompe pas, à peu près par là. Mais c'est pas tout, il y a eu aussi d'autres émissions régulières. On peut rappeler qu'on a commencé avec la toute première émission qui s'appelait La Corne de Brume, qui était une émission matinale le lundi matin dans notre cuisine à la coloc. Il y en a eu 15 et je pense que la dernière c'était vraiment celle de trop. C'est-à-dire qu'Antoine était tout seul.
8: Antoine était tout seul.
1: En featuring de nous, on était en vacances à Marseille. Enfin bref.
8: On lui envoyait des consignes. On a aussi un bonjour de La Corne de Brume et les au revoir de La Corne de Brume. On pourra écouter ça un petit peu plus tard.
1: En tout cas, c'était l'émission qui a formé le crew de départ, on va dire. Voilà, vous pouvez remarquer que cette formation est toujours imparfaite.
8: Et crew qui, on l'a entendu, s'est étoffé de nouvelles voix au fil de l'année. Donc là, on a entendu... qui est-ce qu'on a entendu d'ailleurs au début ?
1: Ophélie, pas mal au début.
8: Ophélie, ouais.
1: Qui nous fait des grands coucous de loin, mais qui n'a plus beaucoup de temps pour venir nous voir.
8: Voilà. Donc il y avait Antoine...
1: On a entendu un peu Zoé, je crois. Ah non, peut-être on l'a pas entendu, c'est dans la corne. Mais il y avait Zoé au démarrage.
8: Ouais. Et il y a Anna qui a fait quelques émissions. On a entendu Al. On a entendu Pierre, Étienne, Maxence et on a entendu
1: Aline.
8: Et un petit peu, non ?
1: Si, non ? Je crois qu'à un moment donné, on t'entend. Bon, en tout cas, t'étais là au début.
8: Et un petit peu est là, mais pas très fort. Un petit peu est là, mais pas très fort.
1: Emeline, on t'a pas entendu, mais tu viens quand même parfois à quelques émissions en intervention ponctuelle. Et ça fait aussi bien plaisir. Et puis on a les trois dernières recrues à ma droite, les plus jeunes, qu'on entend moins dans ce petit extrait parce que vous étiez un peu moins là en 2022. Vous êtes surtout arrivés en 2023. Donc Maxence, Leïla et Victoria, pour ceux qui ne vous voient pas, qui vous écoutent. Il y a eu ensuite une autre émission régulière très ponctuelle, enfin je sais pas si on peut dire ponctuelle, sporadique, je sais pas quel est le terme, le casque d'Orion, pour ceux qui ne savaient pas, ça existait.
8: Qui a été réalisé, qu'on n'a pas encore mise sur le site, ouais. Qui a été réalisé par
1: Hugo.
8: Hugo, depuis chez
1: Hugo
8: lui.
1: Hugo qui est parti du coin, mais...
8: Depuis chez lui, puisqu'il habitait là-haut dans la montagne. Et le voisinage étant pas facile, il est parti plus loin, vers la mer. Mais on le remercie pour ces quelques émissions que vous pourrez réécouter bientôt, sûrement, sur Radio Super.
1: Et ensuite, il y a la matinale énervée qui a aussi commencé en 2022, le mercredi matin. Et en 2022, il y a eu 12 matinales énervées, ce qui est quand même pas négligeable. Mais c'est pas que ça, la Radio Super, comme vous savez, c'est principalement, en tout cas en termes de temps, c'est de la programmation musicale. Peut-être je te laisse, Gaston, expliquer un peu notre prog, comment elle fonctionne.
8: Y a plusieurs créneaux de programmation donc, qui ont été créés avec Nico, notre petit technicien, qui, qu'on n'a pas encore remercié, qui est à Radio Campus à Clermont-Ferrand, et qui est aussi notre homme de l'ombre.

0: de bien l'ombre, parce qu'il est loin sous l'ombre du Puy de Dôme. Et donc il y a un créneau matinal, un créneau de la journée, un créneau de l'apéro, un créneau de l'apéro, un créneau de la soupe, un peu où c'est la grande playlist qui est toute mélangée, et un créneau danse à partir de 21h, et un créneau nocturne que seuls les plus braves ont écouté. Et on aura quelques extraits là, au fil de l'AG, peut-être pour se faire des petites pauses musicales. Et en 2023, on pourra en parler, il y a un créneau mioche qui est arrivé aussi.
1: Et t'as pas parlé des trois créneaux spécifiques, punk
0: Et bah voilà, on y vient.
1: On y vient.
0: Peut-être Antoine, il veut en parler, au lieu de manger, au lieu de tout manger. en tout cas, il y a eu une session de motivation pour recréer des nouveaux jingles. Je crois que c'était plutôt une nécessité de faire des jeux de mots pourris. Et un besoin de partager aussi de la musique. Donc ces créneaux qui tournent le lundi soir, c'est le rock de la Volpi de 18h à 19h. Le mercredi de 18h à 19h, c'est le grand riff de métal. Et le vendredi de 18h à 19h, c'est le forez punk.
1: Et on peut dire que derrière ces jeux de mots et ces créneaux, nous avons principalement deux hommes, Antoine et Pierre, c'est ça ? Qui nous concocte plutôt cette programmation rock. Et puis sinon, c'est principalement toi, Gaston, qui est derrière le reste de la programmation.
0: Oui, et alors sachez que la programmation est toujours ouverte et elle veut bien accueillir, souhaite accueillir plein de gens qui aiment la musique, écoutent de la musique, qui veulent surtout en ajouter ou au moins faire des playlists, me les envoyer pour que je les rentre dans le site. C'est donc toujours ouvert.
1: On peut aussi parler des formations qu'on a réalisées en 2022. On a réalisé trois sessions de formation radio, une première en février avec des bénévoles de Semer en Territoire. C'est d'ailleurs là qu'on a rencontré Ophélie, qui est venue ensuite très régulièrement à la radio. Donc on a commencé un peu à tisser des liens à ce moment-là avec d'autres assos dont Semer en Territoire, qui était une formation technique à la fois prise de son et à la fois montage. On a fait une deuxième formation en septembre 2022 avec des étudiants du diplôme universitaire Espace Commun de Marseille, si je dis pas de bêtises. Ils sont à Marseille ? Je sais plus. Ils étaient 24 et ils sont venus à la radio et on les a accompagnés sur la réalisation d'une émission en moins d'une journée top chrono. C'était bien speed, mais le résultat était assez chouette. Et on a fait une troisième session de formation en novembre, plutôt en interne avec des bénévoles de la radio, qui était une formation également plutôt technique sur la mixette et le direct, il me semble. Où notamment est venu Christophe, qu'on n'a pas vu depuis un certain temps, mais qui sera peut-être notre conseiller technique plus régulier. Voilà, si vous voulez, on peut passer aux émissions spéciales, parce qu'il y a encore plein de petits extraits à écouter. Alors, sachez qu'en 2022, on a réalisé plein d'émissions spéciales ou plateaux extérieurs. Donc, on va à des événements, on participe à la vie locale en allant à des événements du coin, en déplaçant tout notre matos et en faisant une émission depuis l'événement. Donc, on en a réalisé 11 l'année dernière. Et le premier, c'était la fête du vin à la Chaise Dieu, qui était la première édition de la fête du vin. Et peut-être pour que vous ayez un peu une idée, alors les extraits sont pas du tout, c'est pas du tout des résumés, c'est plutôt des moments que j'ai trouvé sympas ou rigolos. Donc on peut écouter le premier extrait qui parle de la fête du vin 2022.
2: Je suis très honoré de rencontrer Radio Super dans cette rencontre un petit peu fortuite dans le fond d'une librairie où c'est les gars, ils me font toutes mes soirées en fait. Et là, ils sont en vrai, c'est des vrais gens d'ailleurs. Je me posais la question à un moment, je vous avoue. Merci à vous. Continuez comme ça, on vous aime.
3: La Côte de Beaune, on connaît tous Meursault, Puligny-Montrachet, etc., etc. Et là, je pense que quand on boit ce vin-là, on perçoit qu'il n'y a pas ce corset. C'est pas le vin, il est traçant, mais il a de l'espace autour. Mais le soufre, ça étrique les vins. Voilà. Ouais, des fois, c'est bien qu'il y en ait un petit peu. Hein.
4: Puis après, tout ça, ça va dans le cerveau.
0: Alors, on remercie...
1: Et après ça va dans le cerveau.
0: On remercie chaleureusement Maxime qui nous a surmotivés dès le début. L'année d'après, Malheureusement, on a appris que c'était un peu le deuxième jour de la fête du vin et que Maxime avait fortement participé à cette fête-là. Et
1: en fait, il a complètement bidonné, quoi.
0: Voilà.
1: Mais nous, ça nous a mis tellement du baume au cœur d'entendre quelqu'un nous parler de la radio comme ça après un mois d'existence radiophonique. En fait, il a un peu mitonné, mais c'était cool. Du coup, on s'est dit qu'on était vraiment super. Le deuxième événement qu'on a fait en se déplaçant, on va dire, c'était la réouverture du bistrot de la Halle à Tours-sur-Mémont, qui était un événement assez chouette parce que le bistrot, la première équipe fermait, la deuxième équipe prenait le relais. Il y avait d'ailleurs Nicolas de Radio Campus qui était là pour la technique. J'ai pas mis d'extrait, mais on peut noter qu'on a fait notre premier jeu des mille fourmes en direct lors de cette émission et que c'était très rigolo. C'est Léo qui l'a fait.
0: C'est Léo, notre Nicolas à nous.
1: Ensuite, il y a eu le Gralf. On a fait un plateau au Gralf, donc on est descendu un petit peu plus bas dans la rue de Goy et on a rencontré toute la belle équipe du Gralf et on a fait, depuis on est super copains avec eux d'ailleurs, et on a fait un plateau, je me souviendrai pas du nom de l'historien qui était là, mais il y avait un historien.
0: Poinçon,
1: ok. C'était quoi le sujet déjà? Le Moyen-Âge.
0: Le média, ouais.
1: c'est large, hein. Ouais, mais franchement, c'était bien chouette. Et puis, ça nous a fait rencontrer un autre public, on va dire.
0: Et on a bien recruté Jacqueline.
1: Et on a recruté Jacqueline à ce moment-là, qui n'est pas là, qui n'est pas là, mais qui est venue très, très, très régulièrement.
4: Priorité au direct.
1: Priorité au direct, Jacqueline.
0: Vas-y.
1: Bref, Jacqueline est venue de nombreuses fois nous faire des chroniques historiques sur des personnages locaux ou des lieux. Et elle continue d'ailleurs. Mais en ce moment, elle a un petit peu moins de temps parce qu'elle est à Donf sur d'autres projets. Ensuite, il y a eu l'ouverture de l'inclusive. Et oui, nous, on est dans toutes les ouvertures de lieux cool. C'était le 1er mai, donc on a parlé du travail, notamment du travail des femmes dans le coin, des ouvrières. Après, il y a eu les vitrines qui parlent. Donc, deuxième émission Vitrine qui parle, parce qu'on avait fait la toute première en 2021, si je dis pas de bêtises.
0: Oui, c'était la toute première émission de Radio Super, d'ailleurs.
1: Ouais, donc...
0: Avec le matos de Radio Campus.
1: C'était les prémices.
0: Voilà.
1: Donc en 2022, rebelote les Vitrines qui parlent, et on était au QG, donc là où aujourd'hui il y a la couturière, rue du Château. Et c'était un moment bien sympa. Et ensuite, on a enchaîné avec Booking Job, qui était une émission plutôt champêtre où on était en plein parc des Mélèzes, dans la pelouse et sous les arbres. Et là, pour le coup, il y a un petit extrait qu'on peut écouter.
5: Et oui, moi, je suis Victor. Je suis un peu jaloux de ne pas m'être levé plus tôt ce matin pour marcher avec vous, parce que ça avait l'air formidable.
6: Qu'est-ce qui s'est passé ce matin, Victor? Qu'est-ce que vous avez loupé, exactement? Est-ce qu'il y a eu un réveil qui n'a pas été entendu?
5: Non. Il n'y avait pas de réveil, parce que... Ce matin, c'était samedi.
6: C'est samedi, ah, bien sûr.
1: C'est dur de
6: j'ai eu le même problème, à vrai dire, que le même problème que vous.
5: Et j'aime autant la sieste que la grasse matinée, donc j'ai un programme très chargé le samedi matin et très immobile.
1: Mais le principal, c'est que tu sois là maintenant. Et d'ailleurs, qu'est-ce que tu es venu faire à l'antenne de Radio Super? Qu'est-ce que tu veux partager avec nous?
5: Eh bien, je suis assez ému parce qu'en fait, moi, je suis un nouvel habitant de Job que peu de gens connaissent parce qu'en fait, je suis arrivé.
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